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3: Je vous fais voir tout ce que je veux, j'essaye. Rien à faire.
4: Il y a un problème quelque part. Sinon, comment t'as fait là pour obtenir cette image-là?
3: Je sais pas, je te dis.
4: Tu sais pas? T'es incapable de me le dire?
3: C'est pas ça que je veux.
4: Bah, creuse-toi, écoute, je sais pas moi. Réfléchis.
3: Je fais que ça depuis. Alors, étrange, j'essaye tout, rien qui marche.
4: Ah oui, c'est mon rendez-vous. J'avais demandé un technicien. Parce que je crois que là, on est un petit peu dans la banane.
3: Je suis content de vous voir.
5: Bonjour.
4: Ça marche pas,
5: enfin. Voilà, oui,
4: je suis contente de vous voir.
5: Ouais, d'accord.
4: Si c'est un technicien, il veut savoir.
3: Son propos, c'est comme ça.
4: Ben voilà, vous voyez, on est sauvés. Le technicien que j'avais demandé est arrivé.
5: Bonjour, voilà. Vous avez des problèmes alors?
4: Ben je vous présente pour notre staff.
5: Ben moi, avec moi, il n'y aura plus de problème. Je suis là pour vous sortir des ennuis. Ah, pas de problème.
4: Vous êtes notre sauveur, je crois.
5: Ah, ben vous allez voir, avec moi tout se passe bien. Bonjour, je m'appelle Henri. Hein?
3: Enchanté.
5: Bonjour, Henri.
3: Oui, vous soyez là.
5: Hein? Bonjour.
4: Bonjour.
5: Alors, je vois que vous avez des problèmes alors.
3: Oui.
5: Avec le matériel.
4: Les problèmes, c'est moi qu'on puisse dire.
5: Qu'est-ce qui se passe alors?
3: Oui, ben, je comprends pas très bien si j'ai fait une fausse manip ou quoi. J'arrive plus à sortir d'un programme, regardez. J'ai tout essayé pour sortir de là.
5: Non, non, mais c'est pas comme ça qu'il faut faire. Non, là, vous avez très
6: bon. Oui, bonjour, je suis le dessinateur.
5: Ah, bonjour, c'est vous qui faites les jaquettes alors.
6: Exactement.
5: Hein? Vous êtes là, c'est tout le staff technique alors.
3: Pour sortir de
4: là. Oui, intérêt.
5: Ok, bah, je vais vous donner un petit coup. Non, vous allez voir. Moi, j'ai 42 ans d'expérience, il n'y a aucun problème. Alors, vous travaillez sur du Macintosh, là, je vois là. Hein? C'est du Macintosh, ça?
3: C'est IBM ça, c'est l'IBM.
5: Mais non, c'est pas l'IBM, mais non, vous avez rien compris.
3: Non, c'est pas l'IBM ça.
5: Non, c'est marqué Macintosh sur les boîtes. Alors regardez bien. Vous voyez? Macintosh.
4: Il
5: hein? n'y a pas de problème.
3: C'est peut-être pour ça.
5: Non, que bah voilà, ouais, c'est pour ça. Regardez, faites moi voir qu'est-ce que vous, avec quoi vous travaillez.
3: Je pense pas.
5: Faites voir, hein.
3: Voilà le résultat.
5: Ouais, bon.
3: Pas marché, bien ça.
5: Non, ça va marcher, non, c'est impossible. Ah, écoutez, je vais vous faire un cours là, tout le monde va venir, je vais vous expliquer un peu comment ça se passe. Ah, ça sera beaucoup plus simple parce que là, ça peut pas marcher là. Hein? Là vous vous rapprochez un petit peu là. Hein? Ça tout le monde va pouvoir voir et puis vous expliquer un petit peu comment
3: ça. Moi je suis bloqué ici, là, voilà. Là. Sur pas de ça.
5: Non mais c'est.
6: Alors, t'es bloqué.
5: Non, si vous voulez faire des vraies chaquettes de cul, c'est pas comme ça qu'il faut faire.
6: Ouais, comment?
5: Non, pas du tout comme ça. Non, faites-moi voir. Faites-moi voir. Pourquoi j'ai rien compris. Non, vous pouvez pas. C'est pas possible.
3: Mais ça, c'est bien, ça, quand même.
5: Mais non, c'est pas bien.
3: Bon.
5: Ah, voilà, c'est ça qu'il faut. Voilà. Regardez, voilà. Ça, c'est des jaquettes de cul. Ça, c'est pas vos trucs. Ça n'a rien à voir. Vous comprenez? Comparé? Voilà. Ça n'a rien à voir, mais non,
3: évidemment.
5: Pas du tout. Mais non, ça, c'est travail professionnel. Voilà. Vous devez travailler avec vous. Et un peu la différence entre ça et ça.
3: Parce que nous, ce qu'on a, c'est
5: rien à voir. Ça, c'est fait sur du mec.
3: Moi, ce que j'aimerais, moi, c'est débloquer de ça,
4: ah,
3: surtout.
4: D'accord.
6: Ah ouais, mais ça, non. C'est du bel, ça.
5: Alors, regardez. Voyez un peu comment c'est fait. Un vrai professionnel, travail.
3: Non, mais je vais craquer, ça bloque et je vais pas débloquer.
5: Non, mais pardon, je vais vous donner un coup de main, je suis là pour ça.
3: Ouais, mais pour l'instant, moi, je peux pas travailler.
5: Non, il n'y a pas de problème.
3: Rien qui marche.
5: Je vais vous débloquer. Ouais. Je vais même.
4: Non.
5: Je
4: vous laisse la place.
5: Alors, vous êtes tous devant le
4: ordinateur.
5: Voilà. Alors, il faut cliquer sur la souris, là. Aller en haut, là, dans le fichier. Hein. Descendre la fenêtre.
3: Mais oui, mais pour débloquer.
5: Ouais. Voilà, bah voilà, ça y est, c'est fait. C'est débloqué. Vous avez vu un peu comment qu'elle a fait? Facile. Ouais. Ça va un peu, une chance. Voilà. Un bon technicien, il sert à l'ordinateur. Voilà. Ok? Regardez. Un mauvais technicien.
3: Évidemment. Hein? Tout comme ça.
5: Bon. C'est ça aussi dans le plan d'ordinateur.
6: Mais on peut faire aussi du dessin là-dessus. C'est bien, parce que.
5: Non, mais ça n'a rien à voir. Regardez. Oui, un bon débouchant, là,
6: c'est ça. La même chose, celle-là, elle est pas mal non plus, là.
5: Ouais, mais c'est pas vendable, ça. Ça n'a strictement rien à voir. Bon, peut-être qu'il faudra. C'est faire un travail pratique, en fait. Hein. Parce que là, je crois que.

0: n'y a pas beaucoup de solutions. Ce qu'on va faire, on va aller au tableau. Ça va être beaucoup plus facile. Au tableau, je vais vous faire un dessin. C'est clair, c'est net, c'est précis, il n'y a pas de problème. Un bon dessinateur, il fait un dessin. Vous voyez ? Hein ? Alors, c'est les 4 vidéos. Vous écoutez un peu ce que vous dites, vous parlez. Voilà. Si vous faites un dessin comme ça, quoi. Les 4 vidéos, c'est rectangulaire. Voilà, rectangulaire. C'est pas en long, c'est rectangulaire. Non, mais il est sûr que si vous faites, vous êtes quelqu'un qui en prend beaucoup. Eh ben, ça ne peut pas marcher, sûr. Non, mais là, je plaisante, mais c'est vrai que au niveau des jaquettes, il faut, c'est bien les remplir. Voilà, elle est comme ça, vous voyez. Elle est comme ça, je fais ici. Il faut les remplir, c'est caché. Elle est en bout de vide.
1: En vide de vide, mais c'est des jaquettes,
0: non? Non, il faut les faire rectangulaires, les jaquettes. Les boîtes sont rectangulaires.
2: Ah, merde.
0: Bah oui, est-ce qu'il fait des jaquettes rondes, boîtes rectangulaires?
1: C'est pas pour
0: rentrer. Mais non, c'est de la vidéo. Mais non, attends. Ouais, attends.
3: Hein? Non, mais là, si tu vas trop loin, tu vas être bloqué.
0: Mais ouais, effectivement, là, mon dessin, il déborde de la fenêtre, effectivement. Bon, mais c'est important. Et quand tu bandes, tu débordes de ton proc.
2: Ouais.
0: Bon alors, hein?
3: Ouais, mais moi, là, si tu sors, tu vas être bloqué, hein. Ça, c'est sûr.
0: Mais non, je vais pas être bloqué.
3: Oh, tiens, tu paries?
0: Mais non, je peux pas te bloquer. Je vais y mettre une fermeture éclair là, ici. Là, tu vois là, voilà, pour faire ta bouche de blanc là. Voilà, et là derrière, c'est cool, tu vois. T'as les couilles. T'as les couilles. Là, c'est le gland. Voilà, le gland, c'est important. Hein? Voilà, comme ça. Hein? Faut tirer les lignes. Les lignes perpendiculaires. Bah, aux couilles, très bien. Regarde, les couilles, en bas, les couilles. Voilà. Après, hein? Bon, je crois que vous avez compris, là. T'es sûr, au moins, toi?
1: Ouais, mais une fois des couilles, qu'est-ce qu'on en fait, des fois des couilles?
0: Ah, les couilles, c'est pas les couilles. Tu vas les mettre, pas les mettre.
1: Ah, mais ça déborde, les poils des couilles. Ah, ça déborde, là.
0: Et puis, moi, ça déborde, les poils des couilles. Ah, hein? Ah, voilà, bon, bah, je vais les goûter, pas les couilles, comme ça, on les déborde plus, hein? Pas l'aide. Voilà, hop, petit poil. Vous voyez? Comment ça, ça va, quoi?
1: Hein?
0: Et ça, c'est une autre jaquette qu'on a tout à l'heure. Pour l'instant, on est sur la première, on n'est pas sur la deuxième. Hein? Non, il n'y a pas d'homme qui compte. Il n'y a pas d'homme qui compte. Voilà, alors les jaquettes.
3: Tout ce qui est vendable est quand même sur la boîte. Ben
0: oui, effectivement. Là. Voilà. Là, ça, c'est ça. Et derrière, tu veux, moi? Il n'y a pas d'autre pitié là ou quoi là? Vous dormez tous là?
3: Ah,
0: c'est vrai.
3: Ah, c'est intéressant, c'est tout.
0: Ouais, non, toi, tu parles parce que tu m'as des gonzesses.
3: Ouais,
0: t'as vu, t'es maté.
3: C'est pas vrai.
0: T'es maté. Ça, c'est quoi? Ça, c'est le blanc. Ça, c'est les couilles. Voilà, les couilles, c'est des couilles. Voilà, les couilles derrière. Les couilles, c'est toujours derrière. Ça, c'est le blanc. Voilà, c'est ça qui est important. Voilà. Et le test, c'est toujours perpendiculaire par rapport au blanc. Ok, vous avez compris ou quoi?
4: Ah, oui.
0: Bon, on tire. Pour aller. Elle est haut, elle est plus vite. La fin. Elle est là, ok, je vais
1: rentrer.
0: Voilà, c'est qui va rentrer.
1: Rentrer.
0: Exactement, les toiles,
4: Je suis
0: pas
4: là.
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